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1: Bon dimanche matin et bon réveil sur Radio Camargue. Il est 7h, Stromae sera là, Papa Outé, tout comme Britney Spears côté tube avec Toxic. On discutera de la météo juste après. Eh bien, les infos sur Radio Camargue. 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
2: 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Bonjour, bonjour à tous. Dans l'actualité, nouveau coup de chaud sur l'Hexagone. Quelques semaines après un épisode historique, les températures grimpent à nouveau ce week-end avec des pointes attendues à 36 degrés dans le sud-ouest, plus généralisé que celui de mai. Ce nouvel épisode s'annonce plus intense, notamment à cause des nuits qui seront plus courtes. Visite présidentielle sur la Côte d'Azur ce dimanche. Emmanuel Macron attendu à Nice ce matin pour inaugurer un salon aux côtés du Premier ministre indien, Narendra Modi. Les deux dirigeants s'entretiendront ensuite à Beaulieu-sur-Mer avant le sommet du G7 à Évian. Chute de popularité pour Gérald Darmanin suite à l'affaire Liana. L'accord de confiance du ministre de la Justice recule de 5 points et table maintenant à 39% selon un sondage Ipsos. 86% des Français jugent l'affaire révélatrice d'un problème récurrent dans la justice française. 3% des écoliers, 4% des collégiens et 2% des lycéens se disent victimes de harcèlement à l'école d'après une nouvelle étude de l'Éducation nationale. Une enquête menée sur des élèves du CE2 à la terminale, Virginie Canon.
3: Oui, cette année, pour la première fois, les élèves pouvaient répondre au questionnaire de manière non anonyme et volontairement donner leur identité. Un changement qui pourrait expliquer la légère baisse des chiffres observés par rapport aux précédentes enquêtes. L'étude montre aussi que les garçons sont autant concernés que les filles. Au lycée, les élèves en CAP apparaissent particulièrement exposés. La part d'élèves concernés en deuxième année et en troisième année de CAP est jusqu'à 8 fois plus élevée que celle des autres lycéens. Le ministère souligne également que de nombreux jeunes se trouvent dans des situations intermédiaires de mal-être ou de dégradation de la vie scolaire sans être considérés officiellement comme des victimes de harcèlement.
2: Merci Virginie. Si vous êtes victime ou témoin d'une situation, un seul numéro, c'est le 3018. Imbroglio diplomatique autour du conflit au Moyen-Orient. Contrairement au démenti de Téhéran hier, Donald Trump a affirmé sur son réseau social que la signature d'un accord de paix avec l'Iran est bel et bien prévue pour ce dimanche. Le président américain promet une réouverture immédiate du détroit d'Ormuz. Et puis, un mot de sport avant de se quitter, du foot plus précisément. Le résumé de la nuit à la Coupe du Monde, le choc du groupe C entre le Brésil et le Maroc s'est soldé par un nul un partout. Même score entre la Suisse et le Qatar. L'Écosse de son côté a dominé Haïti 1-0. Aujourd'hui, on a Australie, Turquie, Allemagne, Curaçao et Pays-Bas, Japon. Voilà pour l'essentiel de l'actualité. C'est la fin de ce flash. Très bonne journée à tous.
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1: Pas de soucis majeurs à vous annoncer pour la météo d'aujourd'hui. On sera sensiblement sur une copie d'hier, c'est-à-dire avec du ciel bleu, un temps lumineux, du grand soleil et du vent. Un petit peu plus de vent qu'hier quand même. 60 km/h en rafale pour le Mistral et les températures 18 à 19 degrés ce matin et jusqu'à 32 degrés cet après-midi au Sainte-Marie-de-la-Mer, à Avignon et à Saint-Martin-de-Crau.

0: J'adore, t'as aimé Impala, c'était Dracula sur Radio Camargue.
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0: Salut tout le monde, ravi de vous retrouver et de vous accompagner en ce dimanche matin. J'espère que votre réveil se passe bien, que votre début de journée aussi est bon courage si vous êtes actuellement au travail. Eh bien, pour bien ouvrir les yeux, on regarde ce qui se passe du côté de l'éphémérite de cette journée. Nous sommes le dimanche 14 juin. Et bonne fête à vous, les Élysées. Bah oui, on les embrasse. Du côté des anniversaires de stars, 80 ans aujourd'hui, tout pile pour Donald Trump. Boy George à 65 ans, pardon. Humoriste Claudia Tagbo en a 53 et Olivier de Benoît en a 52. Du côté des moments forts, sachez qu'en 2006, un 14 juin, c'était la sortie du film Cars et puis en 1865, c'était l'introduction du chèque en France comme moyen de paiement. Ah, on adore ça pour notre dimanche matin. Céline Dion, Jean-Jacques Goldman et J'irai où tu iras. Bienvenue.
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0: J'adore sa voix. C'était Teddy Swims sur Radio Camargue avec Mister No Idol pour la suite de votre réveil. On va faire des Michael Jackson, Billie Jean, Colby Calliat avec Bubbly dans quelques instants. Et puis pour être au courant des résultats des matchs qui se jouaient dans la nuit, voici le journal de la Coupe du Monde maintenant sur Radio Camargue.
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2: Bonjour à toutes et à tous. On débute avec l'exploit du Qatar dans ce mondial 2026, longtemps mené au score par la Suisse. Les Qataris sont parvenus à égaliser au bout du temps additionnel, un partout score final, avec une ouverture du score suisse, donc signé Brelembolo sur pénalty de la 17e minute de jeu. Et puis les Suisses ont dominé, mais temporisé, en se disant que le deuxième but allait arriver. Ils ont même touché le poteau en seconde période. Eh bien, pas suffisant pour se mettre à l'abri. Et sur un dernier centre venu de la gauche, c'est Boulem Kouri qui a sauté plus haut que tout le monde au deuxième poteau pour placer une tête rageuse dans la lucarne de Kobel. C'est le résultat. Le Qatar prend le tout premier point de son histoire en Coupe du Monde, comme les Canadiens étaient parvenus à le faire la veille face à la Bosnie, un partout là aussi. Et puis plus tard dans la soirée, c'est le Maroc qui est parvenu à tenir le Brésil en échec. Un partout également, score final entre les Lions de l'Atlas et la Célestin. Les partenaires d'Achraf Hakimi qui se sont même payés le luxe d'ouvrir la marque à la 20e minute de jeu sur une merveille de lob d'Ismaël Saïbari à l'entrée de la surface après avoir été lancé en profondeur par Brahim Diaz. Mais les Brésiliens ont égalisé rapidement sur une frappe puissante de Vinicius Junior 10 minutes après l'ouverture du score marocain. Par la suite, le Brésil a eu plusieurs occasions de prendre l'avantage en vain et le Maroc a cru jusqu'au bout que la frappe d'El Aïnaoui pourrait faire mouche à la 98e minute, mais Alisson parvenait à préserver le score de parité. Une belle opération en tout cas pour le Maroc qui affrontera

0: d'être en vacances d'été lorsqu'on entend et qu'on écoute Omi Cheerleader sur Radio Camargue. 8h, les infos, la météo seront là. On aura avant 8h Zao, MC Solar comme Caroline, Kelly Clarkson Because of You. Et puis il est temps de savoir ce qui va se passer pour vous, signe par signe, la tendance de votre journée. Voici votre horoscope sur Radio Camargue.
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2: Bonjour à tous, on commence votre horoscope de ce dimanche 14 juin par les Béliers. C'est une belle journée pour vous épanouir et abattre les obstacles, les malentendus ou les derniers conflits affectifs. Taureau, c'est une agréable journée pour vous détendre, laissez libre cours à votre imagination. Gémeaux, les événements importants de la journée sont en relation avec votre famille, votre foyer et les personnes que vous aimez. Cancer, l'humour et la bonne humeur sont au programme. Vous ne pourrez vous empêcher de tourner en dérision tout ce qui peut l'être. Lion, vous maîtrisez mieux vos émotions, vous voyez plus clair dans la marche à suivre. Vierge, vous disposez d'une belle inspiration qui vous permet de marquer les esprits et les cœurs. Balance, c'est une excellente journée pour dépenser votre énergie physique et pour opérer un changement qui améliorera votre qualité de vie. Scorpion, vous prenez conscience d'erreurs passées, vous avez besoin de vous confier à quelqu'un, n'hésitez pas. Sagittaire, si votre situation amoureuse mérite réflexion, prenez le temps qu'il vous faut pour y réfléchir. Capricorne, c'est une belle journée tout simplement pour savourer la douceur du foyer. Verseau, une expérience du passé va vous permettre de vous préserver d'un problème aujourd'hui. Et enfin les poissons, vous brillez en société, vous remportez tous les suffrages. Profitez-en pour faire passer vos idées. Je vous souhaite à toutes et à tous un excellent week-end.
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1: Nouvelle heure de tube qui démarre maintenant sur Radio Camargue à 8h pour votre réveil. Je vous prépare Frérot de la VK, Beyoncé, If I Were a Boy. On va discuter du temps de notre journée après les infos.
2: Bonjour, bonjour à tous. Dans l'actualité, nouveau coup de chaud sur l'Hexagone. Quelques semaines après un épisode historique, les températures grimpent à nouveau ce week-end avec des pointes attendues à 36 degrés dans le sud-ouest, plus généralisé que celui de mai. Ce nouvel épisode s'annonce plus intense, notamment à cause des nuits qui seront plus courtes. Visite présidentielle sur la Côte d'Azur ce dimanche. Emmanuel Macron attendu à Nice ce matin pour inaugurer un salon aux côtés du Premier ministre indien, Narendra Modi. Les deux dirigeants s'entretiendront ensuite à Beaulieu-sur-Mer avant le sommet du G7 à Évian. Chute de popularité pour Gérald Darmanin suite à l'affaire Liana. La cote de confiance du ministre de la Justice recule de 5 points et table maintenant à 39% selon un sondage Ipsos. 86% des Français jugent l'affaire révélatrice d'un problème récurrent dans la justice française. 3% des écoliers, 4% des collégiens et 2% des lycéens se disent victimes de harcèlement à l'école d'après une nouvelle étude de l'Éducation nationale, une enquête menée sur des élèves du CE2 à la terminale, Virginie Quénon.
3: Oui, cette année, pour la première fois, les élèves pouvaient répondre au questionnaire de manière non anonyme et volontairement donner leur identité. Un changement qui pourrait expliquer la légère baisse des chiffres observés par rapport aux précédentes enquêtes. L'étude montre aussi que les garçons sont autant concernés que les filles. Au lycée, les élèves en CAP apparaissent particulièrement exposés. La part d'élèves concernés en deuxième année et en troisième année de CAP est jusqu'à 8 fois plus élevée que celle des autres lycéens. Le ministère souligne également que de nombreux jeunes se trouvent dans des situations intermédiaires de mal-être ou de dégradation de la vie scolaire sans être considérés officiellement comme des victimes de harcèlement.
2: Merci Virginie. Si vous êtes victime ou témoin d'une situation, un seul numéro, c'est le 3018. Un broglio diplomatique autour du conflit au Moyen-Orient. Contrairement au démenti de Téhéran hier, Donald Trump a affirmé sur son réseau social que la signature d'un accord de paix avec l'Iran est bel et bien prévue pour ce dimanche. Le président américain promet une réouverture immédiate du détroit d'Hormuz. Et puis, un mot de sport avant de se quitter, du foot plus précisément. Le résumé de la nuit à la Coupe du Monde. Le choc du groupe C entre le Brésil et le Maroc s'est soldé par un nul un partout. Même score entre la Suisse et le Qatar. L'Écosse de son côté a dominé Haïti 1-0. Aujourd'hui, on a Australie-Turquie, Allemagne-Curaçao et Pays-Bas-Japon. Voilà pour l'essentiel de l'actualité. C'est la fin de ce flash. Très bonne journée à tous.
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1: Pas de grand changement par rapport à hier. C'est-à-dire qu'aujourd'hui, pour votre dimanche, ça va être très bien. Beau soleil, un ciel bleu et dégagé. Et puis le Mistral qui sera là, hein, bien sûr, avec un petit peu plus fort qu'hier. 60 km/h pour les températures 18 à 19 ce matin et 30 à 32 degrés cet après-midi à Port-Saint-Louis, Saint-Rémy-de-Provence et Avignon. Avant d'écouter les frérots de la Vega, c'est Beyoncé qui est

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0: Bon week-end et bon dimanche avec Radio Camargue. Vous venez d'écouter Shakira et Wyclef Jean pour Hips Don't Lie.
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0: Et sur Radio Camargue, on continue de vous faire plaisir pour la dernière semaine de jeu. 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Louisa Soleil Bleu dans un instant, et puis Santana aussi sera là avec Maria sur Radio.

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0: classique de légende sur Radio Camargue avec Womack & Womack, c'était Teardrops avant 9h. La poète, hein, 2026, maintenant Lisa, le petit pêcheur, Coldplay, Viva la Vida. Et juste avant, que va-t-il se passer pour vous? On regarde maintenant cela dans l'horoscope sur Radio Camargue.
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2: Bonjour à tous, on commence votre horoscope de ce dimanche 14 juin par les béliers. C'est une belle journée pour vous épanouir et abattre les obstacles, les malentendus ou les derniers conflits affectifs. Taureau, c'est une agréable journée pour vous détendre. Laissez libre cours à votre imagination. Gémeaux, les événements importants de la journée sont en relation avec votre famille, votre foyer et les personnes que vous aimez. Cancer, l'humour et la bonne humeur sont au programme. Vous ne pourrez vous empêcher de tourner en dérision tout ce qui peut l'être. Lion, vous maîtrisez mieux vos émotions, vous voyez plus clair dans la marche à suivre. Vierge, vous disposez d'une belle inspiration qui vous permet de marquer les esprits et les cœurs. Balance, c'est une excellente journée pour dépenser votre énergie physique et pour opérer un changement qui améliorera votre qualité de vie. Scorpion, vous prenez conscience d'erreurs passées, vous avez besoin de vous confier à quelqu'un, n'hésitez pas. Sagittaire, si votre situation amoureuse mérite réflexion, prenez le temps qu'il vous faut pour y réfléchir. Capricorne, c'est une belle journée tout simplement pour savourer la douceur du foyer. Verseau, une expérience du passé va vous permettre de vous préserver d'un problème aujourd'hui. Et enfin les poissons, vous brillez en société, vous remportez tous les suffrages. Profitez-en pour faire passer vos idées. Je vous souhaite à toutes et à tous un excellent week-end.
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2: Partout dans le sud et partout en Camargue, merci de nous avoir choisis. 9h, Christophe Maé côté tube et Clean Bandit Sean Paul arriveront après la météo et le retour de toute l'actualité de ce dimanche.
3: Bonjour, bonjour à tous. Dans l'actualité, ce spectaculaire incendie à Saint-Fons, près de Lyon, hier soir. Un feu qui a pris place au deuxième étage d'un immeuble de la rue Mathieu-Dussergé. 66 pompiers ont été mobilisés pour maîtriser le sinistre. 60 personnes ont dû être évacuées. Heureusement, pas de blessés à signaler. On ne sait pas encore ce qui a provoqué le départ de feu, mais des détonations auraient été entendues. Emmanuel Macron est à Nice. Ce matin, le président de la République rejoint le premier ministre indien pour inaugurer le salon technologique Bharat Innovates. Les deux dirigeants poursuivront leurs échanges à Beaulieu-sur-Mer avant le sommet du G7 à Évian demain. Ce dimanche 14 juin, c'est la journée mondiale des donneurs de sang. Le FS lance un appel pour récolter un maximum de plaquettes dans tout le pays. Tous unis par le don, voilà le slogan donc pour encourager chacun à donner. Reportage dans une maison du don par Mylène Desbacs.
4: Audrey donne son sang une fois par an dans le cadre de son entreprise.
5: Là, je suis allongée, je suis branchée, on me prélève le sang et je joue avec une balle dans la main pour accélérer le débit.
4: Pour elle, c'est très important.
5: On ne sait pas ce qui peut nous arriver dans la vie et que le sang, c'est important pour se soigner. Et comme il y a peu de donneurs, et ben je peux le donner, donc je le fais.
4: Andrea Tordia-Bougiani, chargée de développement à la Maison du Don, explique le but de la journée mondiale.
6: Les réserves sont assez basses en période du mois de juin parce qu'on sort des ponts du mois de mai. Un jour férié, un jour où il n'y a pas de collecte. Mais eux, les malades, ne prennent pas de vacances, pas de jours fériés, donc il y a toujours d'énormes besoins dans les hôpitaux. Là, on traverse une vague de chaleur un peu précoce, donc les stocks sont au plus bas. Donc c'est pour ça qu'on demande une belle mobilisation au mois de juin pour pouvoir tenir sur juillet-août, là où on sait que nos donneurs sont moins disponibles parce qu'ils partent en vacances.
4: En effet, en France, il manque 15 000 dons pour répondre aux besoins des patients.
3: Dans l'actualité également, nouvel épisode dans les tractations diplomatiques au Moyen-Orient. Donald Trump a affirmé sur son réseau social que l'Iran venait d'accepter de ne jamais se doter de l'arme nucléaire. Le président américain table toujours sur un accord signé ce dimanche. Et puis du foot, 2-0, le score sur lequel l'Australie s'est imposée face à la Turquie ce matin lors des phases de poule de la Coupe du Monde. La nuit dernière, le Brésil et le Maroc se sont quittés sur un nul, un partout. Même score entre la Suisse et le Qatar. L'Écosse de son côté a dominé Haïti 1-0. Ce soir, on a Allemagne, Curaçao et Pays-Bas-Japon. Voilà pour l'actualité. Excellente journée à tous.
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2: Eh bien écoutez, c'est pratiquement le même temps qu'hier avec un beau soleil, un ciel bien dégagé et un Mistral un peu plus en forme. 60 km/h pour les rafales.

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Excellent dimanche avec nous sur Radio Camargue. On vient de danser au rythme des Magic System avec Premier Gaou. On parle maintenant d'idées sorties. Si vous avez envie de bouger tout au long du week-end, eh bien n'oubliez pas que le marché des créateurs vous attend aujourd'hui à Saint-Rémy-de-Provence à partir de 10h, c'est-à-dire que ça va pas tarder à débuter. De 10h, eh bien jusqu'à 18h, laissez-vous séduire par ce marché des créateurs au cœur du centre-ville avec des artisans passionnés qui vous présenteront leurs créations originales, leurs pièces uniques et leur savoir-faire local. Pour avoir plus d'informations et avoir d'autres idées sorties, radio-camargue.com. Très très fort, hein. Bruno Mars sera avec nous sur Radio Camargue avec Risk Idol. Ne bougez pas.

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d'avoir choisi Radio Camargue. Nadia était là en classique avec Parle-moi. Envie de bouger, envie de sortir prochainement. 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Jennifer Lopez pour la suite, ça fait du bien d'écouter Save Me Tonight sur Radio Camargue.

0: Taylor Swift avec Opolite sur Radio Camargue. Bon dimanche tout le monde avec nous. Sachez que demain matin, Louise et Mickaël seront de retour entre 6h et 9h. Ils vont vous réveiller, ils vont vous accompagner bien sur la route de la maison au boulot. Et comme tous les matins, info, cadeau, bonne humeur et bonne musique, des infos, des actus insolites, de l'actu people, la fameuse boîte à tubes et bien d'autres surprises encore. Je compte sur vous pour être au rencard demain matin pour passer un excellent réveil.
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0: 10h info et météo. Et avant 10h, nous aurons Aurilla et Soirée Mondaine sur Radio Camargue.
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0: On va chanter, hein, bougez pas.
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1: Notre dimanche se poursuit avec vous sur Radio Camargue et avec vos tubes, T'as le sens de la vie, Estelle American Boy. Le détour par la météo arrivera juste après. Et bien toute l'actualité de ce dimanche. Radio
2: 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Bonjour, bonjour à tous. Dans l'actualité, ce spectaculaire incendie à Saint-Fons, près de Lyon, hier soir. Un feu qui a pris place au deuxième étage d'un immeuble de la rue Mathieu-Dussergé. 66 pompiers ont été mobilisés pour maîtriser le sinistre. 60 personnes ont dû être évacuées. Heureusement, pas de blessés à signaler. On ne sait pas encore ce qui a provoqué le départ de feu, mais des détonations auraient été entendues. Emmanuel Macron est à Nice. Ce matin, le président de la République rejoint le premier ministre indien pour inaugurer le salon technologique Bharat Innovates. Les deux dirigeants poursuivront leurs échanges à Beaulieu-sur-Mer avant le sommet du G7 à Évian demain. Ce dimanche 14 juin, c'est la journée mondiale des donneurs de sang. Le FS lance un appel pour récolter un maximum de plaquettes dans tout le pays. Tous unis par le don, voilà le slogan donc pour encourager chacun à donner. Reportage dans une maison du don par Myline Debac.
3: Audrey donne son sang une fois par an dans le cadre de son entreprise.
4: Là, je suis allongée, je suis branchée, on me prélève le sang et je joue avec une balle dans la main pour accélérer le débit.
3: Pour elle, c'est très important.
4: On ne sait pas ce qui peut nous arriver dans la vie et que le sang, c'est important pour se soigner. Et comme il y a peu de donneurs, et ben je peux le donner, donc je le fais.
3: Andrea Tordia-Bugiani, chargée de développement à la Maison du Don, explique le but de la journée mondiale.
5: Les réserves sont assez basses en période du mois de juin parce qu'on sort des ponts du mois de mai. Un jour férié, un jour où il n'y a pas de collecte. Mais eux, les malades ne prennent pas de vacances, pas de jours fériés, donc il y a toujours d'énormes besoins dans les hôpitaux. Là, on traverse une vague de chaleur un peu précoce, donc les stocks sont au plus bas. Donc c'est pour ça qu'on demande une belle mobilisation au mois de juin pour pouvoir tenir sur juillet et août, là où on sait que nos donneurs sont moins disponibles parce qu'ils partent en vacances.
3: En effet, en France, il manque 15 000 dons pour répondre aux besoins des patients.
2: Dans l'actualité également, nouvel épisode dans les tractations diplomatiques au Moyen-Orient. Donald Trump a affirmé sur son réseau social que l'Iran venait d'accepter de ne jamais se doter de l'arme nucléaire. Le président américain table toujours sur un accord signé ce dimanche. Et puis du foot, 2-0, le score sur lequel l'Australie s'est imposée face à la Turquie ce matin lors des phases de poule de la Coupe du Monde. La nuit dernière, le Brésil et le Maroc se sont quittés sur un nul, un partout. Même score entre la Suisse et le Qatar. L'Écosse de son côté a dominé Haïti 1-0. Ce soir, on a Allemagne, Curaçao et Pays-Bas, Japon. Voilà pour l'actualité. Excellente journée à tous.
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1: Tout va très bien se passer pour votre dimanche. Du soleil pour cet après-midi et toujours du vent avec des pointes jusqu'à 60 km/h côté Mercure. C'est quand même très sympa et très chaud. 30 à 32 degrés attendus pour les maxis à Saint-Martin-de-Crau, à Arles et à Beaucaire. On poursuit ce dimanche matin avec Tal, le sens de la vie, et Estelle maintenant. C'est American Boys sur Radio Camargue.

0: vous êtes ici chez vous sur Radio Camargue avec Mika, Relax, Take It Easy. Sur Radio Camargue, vous le savez, on a toujours de belles idées sorties à vous proposer. Et je vous rappelle que ce week-end, encore aujourd'hui, c'est le festival American Fair à Châteauneuf, les Marting, week-end de 100% américain sous le soleil. En plus, ça c'est cool, de la danse country, des concerts, des motos, des véhicules américains, des animations, des exposants, une restauration typique, un peu grasse sûrement, mais toujours agréable et ambiance chaleureuse. Vous allez retrouver des passionnés de la culture US. Bref, allez y faire un petit tour. On vous a mis et on vous a compilé toutes les infos et les idées sorties sur notre site internet radio-camargue.com. Le journal de la Coupe du Monde, il arrive après le retour des tubes de Radio Camargue et Fornand Blondes avec What's Up. Ne bougez pas.
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0: dimanche avec Radio Camargue et la collab entre Julien Lib et Ota. C'était « Dis-moi où on va danser ». J'adore Take avec Girlfriend dans quelques minutes. Camila Cabello aussi sera là avec Havana. Et puis il est temps de faire un petit point maintenant sur l'événement planétaire. Le journal de la Coupe du Monde, c'est tout de suite sur Radio Camargue.
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2: Bonjour à toutes et à tous. On débute avec l'exploit du Qatar dans ce mondial 2026, longtemps mené au score par la Suisse. Les Qataris sont parvenus à égaliser au bout du temps additionnel, un partout score final, avec une ouverture du score suisse, donc signé Brahim Bolo sur pénalty dès la 17e minute de jeu. Puis les Suisses ont dominé mais temporisé en se disant que le deuxième but allait arriver. Ils ont même touché le poteau en seconde période. Eh bien, pas suffisant pour se mettre à l'abri. Et sur un dernier centre venu de la gauche, c'est Boulem Kouri qui a sauté plus haut que tout le monde au deuxième poteau pour placer une tête rageuse dans la lucarne de Kobel. C'est le résultat. Le Qatar prend le tout premier point de son histoire en Coupe du Monde, comme les Canadiens étaient parvenus à le faire la veille face à la Bosnie, un partout là aussi. Et puis plus tard dans la soirée, c'est le Maroc qui est parvenu à tenir le Brésil en échec. Un partout également, score final entre les Lions de l'Atlas et la Seleção. Les partenaires d'Achraf Hakimi qui se sont même payé le luxe d'ouvrir la marque à la 20e minute de jeu sur une merveille de lob d'Ismaël Saïbari à l'entrée de la surface après avoir été lancé en profondeur par Brahim Diaz. Mais les Brésiliens ont égalisé rapidement sur une frappe puissante de Vinicius Junior 10 minutes après l'ouverture du score marocain. Par la suite, le Brésil a eu plusieurs occasions de prendre l'avantage en vain et le Maroc a cru jusqu'au bout que la frappe d'Al Aïnaoui pourrait faire mouche à la 98e minute, mais Alisson parvenait à préserver le score de parité. Une belle opération en tout cas pour le Maroc qui affrontera l'Écosse au prochain match. Les Écossais qui se sont débarrassés d'Haïti 1-0 par le plus petit des scores donc, mais mettent fin à une disette de 36 ans dans cette Coupe du Monde. Et puis à 6h du matin, l'Australie affronte la Turquie. 4 matchs au programme ce dimanche. Allemagne-Curaçao à 19h, Pays-Bas-Japon à 22h, Côte d'Ivoire-Équateur à 1h du matin et Suède-Tunisie à 4h.
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journée, belle matinée avec Radio Camargue, Maroon 5 et This Love. 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
1: Radio Camargue, il est déjà 11h. Bonne fin de matinée avec les tubes qui vous font du bien. Alex Warren, Fever Dream avec Rihanna, Main Down avec la météo et aussi le retour des infos tout de suite. 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
2: Bonjour, bonjour à tous. Dans l'actualité, une soixantaine de personnes évacuées hier soir à Saint-Fons, près de Lyon, suite à un incendie. Un feu dans un immeuble de la rue Mathieu Dussergé. Des détonations auraient été entendues sur place. Il a fallu une soixantaine de pompiers pour venir à bout des flammes. Heureusement, aucun blessé à signaler. L'origine du feu reste inconnue à ce stade. Emmanuel Macron, lui, est sur la Côte d'Azur. Aujourd'hui, le président de la République est venu inaugurer un salon à Nice ce matin avec le Premier ministre indien, Narendra Modi. Les deux dirigeants poursuivront leurs échanges à Beaulieu-sur-Mer avant le sommet du G7 à Évian demain. Et justement, en parallèle du G7, Genève sous haute tension. À la veille donc du sommet d'Évian, des milliers de manifestants de la coalition No G7 défilent ce dimanche pour dénoncer l'impérialisme. La Suisse a mobilisé 4000 militaires et fermé 25 postes frontières. L'Iran, de son côté, a renoncé à l'arme nucléaire. C'est ce qu'a affirmé Donald Trump sur son réseau social ce matin. Le président américain le sûr, un accord de paix sera signé ce dimanche, ce qu'avait démenti pourtant hier Téhéran. Le locataire de la Maison Blanche annonce aussi une réouverture du détroit d'Hormuz et une baisse prochaine des prix des carburants. La Coupe du monde de foot, c'est en ce moment au Mexique, aux États-Unis, au Canada. Ce matin, l'Australie s'est imposée face à la Turquie, 2-0. Ce soir, on a Allemagne, Curaçao et Pays-Bas, Japon. La France, elle, jouera son premier match mardi contre le Sénégal. Les supporters français sont assez confiants sur les chances tricolores cette année.
3: Moi, je pense que au moins demi-finaliste. Après, il faut pas crier victoire trop vite non plus, parce qu'il y a d'autres très bonnes équipes.
4: La France va faire une bonne Coupe du monde, puisque vu les joueurs qu'il y a, il n'y a pas de raison qu'ils se loupent. Mais je pense pas qu'ils vont la gagner. Je vois plus une équipe comme l'Espagne la prendre. Camavinga, il a pas été sélectionné. Il y a aussi Kanté dans le groupe. Kanté qui joue en Arabie Saoudite. Est-ce que l'activité qu'il va proposer sera la même qu'en 2022? Je sais pas, on va voir.
5: Je pense que Mbappé va faire une bonne Coupe du monde. Olise aussi, normalement. Et si on a Olise, Mbappé, Dembélé en attaque, je pense que là, ça va être pas mal.
2: Voilà des propos recueillis par Miline Debac. Et en basket, Monaco qui affronte Paris en fin de journée pour le match 1 de la finale de Betclic Elite. Une affiche identique pour la troisième saison d'affilée. Sacrée en 2024, puis détrônée par Paris en 2025. Le club de la Principauté vise un quatrième trophée cette saison. Les Parisiens, eux, premiers de la saison régulière, tenteront de réaliser le doublé. Coup d'envoi à 17h. Voilà pour l'essentiel de l'actualité. C'est la fin de ce flash. Excellente journée à tous.
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1: Tout va très bien se passer pour notre dimanche. Nous allons avoir un temps sensiblement ressemblant à celui de hier après-midi avec du soleil et du vent qui va souffler un peu plus fort, jusqu'à 60 km/h pour les températures. La fourchette 30-32 degrés attendue à Martigues, Graveson et Nîmes. Côté tube, allez.

où que vous soyez, quoi que vous fassiez, c'est un plaisir d'être avec vous sur Radio Camargue en cette fin de matinée. Et c'est aussi un plaisir de vous parler des idées sorties avec jusqu'au 25 juillet le petit tour à faire en famille ou en solo du côté du festival de Nîmes qui transforme les mythiques arènes en une scène à ciel ouvert avec des grands artistes qui vont venir. 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Vous pouvez vous régaler et y aller à ce concert en vous inscrivant sur notre site internet radio-camargue.com. À suivre, la recette du chef de Jean-Luc Rabanel dans le prochain quart d'heure. Nous écouterons The Weeknd avec I Feel It Coming. Et juste avant The Weeknd, il y aura l'excellent tube de Pink avec Just Like a Pill. Merci de nous avoir choisis.

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0: artistes, plus précisément niçois, Jake et Carla. C'était la recette sur Radio Camargue. Vous aimez Black Eyed Peas? On vous les fait gagner en ce moment et nous les écouterons sur Radio Camargue. Black Eyed Peas avec Meet Me Halfway. On aura aussi Whitney Houston et Enrique Iglesias avec Cool Die Have This Kiss Forever. Et puis celui qui arrive maintenant pour vous mettre en appétit juste avant midi, c'est la recette du chef L'Atelier Cuisine. Et c'est avec notre chef maison, Jean-Luc Rabanel.
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2: Les meilleures astuces de cuisine, les plus belles recettes, elles sont ici sur Radio Camargue, au 9 rue des Carmahars. Nous sommes avec le chef Jean-Luc Rabanel. Chef, bonjour.
3: Bonjour Florent, mes chers amis, bonjour.
2: Alors aujourd'hui, chef, tu nous prépares des tacos, mais un peu spéciaux quand même, hein, on va pas se mentir.
3: Ouais, j'avais envie de m'amuser, parce que c'est vrai que de temps en temps, on aime bien manger de façon donc différente, tu sais, avec les doigts, et ça c'est le principe donc de tacos. Donc, comme j'en ai mangé donc dernièrement chez un ami, j'ai trouvé l'idée intéressante donc de faire un petit tacos amusant et détonnant. Alors voilà mon idée, hein, l'idée que je vous propose, mais bien évidemment, on peut donc les décliner sous toutes façons, toutes les façons. Moi, je te propose donc de faire donc des tacos donc de chou-fleur rôti, si si, promis. Alors c'est très facile. Donc on va couper donc le chou-fleur, on va l'assaisonner donc avec donc des épices telles que par exemple cumin, paprika, ça me va bien, piment d'espelette, ça me va bien. On va y mettre donc un filet donc d'huile donc d'olive dessus. Et on va le faire rôtir, donc, tout simplement au four. Le temps de cuisson est à peu près, donc, de 15 minutes. Voilà. Parallèlement, on va préparer une petite sauce, à base, donc, de, d'herbes vertes. Donc, tout simplement, un petit mixeur, hein. On prend de la roquette qu'on a blanchie. On y prend, donc, deux têtes d'ail qui sont également blanchies. Un oignon, donc, cuit au four, donc, dans sa peau. On mixe le tout. On assaisonne. On est pas mal. Donc les choux-fleurs sortis du four, on va les mélanger donc avec un avocat coupé en dés. Bien sûr, on va attendre que les choux-fleurs soient froids. On mélange le tout, on assaisonne donc généreusement de cette sauce verte et on met bien évidemment dans nos tacos, nos tortillas qu'on aura préalablement bien sûr achetées et passer donc 5 minutes donc au four. Voilà une petite recette un petit peu hors les clous, mais de temps en temps, il est bien donc de se faire plaisir de grignoter un petit morceau du bout des doigts avec, allez, on va l'avouer, ça donc avec une petite bière fraîche, c'est le moment donc de manger donc de temps en temps, de se faire plaisir de façon un peu différente.
2: Oh là là, les bonnes idées du chef Jean-Luc Rabanel, elles sont là tous les matins sur Radio Camargue et on peut les réécouter, ça se passe en replay, en podcast sur le site de Radio Camargue. Chef, merci beaucoup, à demain.
3: C'était un plaisir, à demain.
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0: suis fan, hein. C'était Baby I Love You Away de Big Mountain sur Radio Camargue.
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0: Et juste avant de passer à l'heure de midi et de retrouver les infos, la météo, je vous rappelle que Radio Camargue en ce moment vous invite dans les plus grands parcs d'attractions de la région. 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Juste avant midi, petit tube que j'adore, celui de Gwen Stefani et The Sweet Escape sur Radio Camargue.
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1: Excellent début d'après-midi avec Radio Camargue. Bonne pause déj, midi avec du soleil. Aventura Obsession côté tube avec la météo. Et le retour des infos, eh bien c'est pour maintenant. 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
2: Bonjour, bonjour à tous. Dans l'actualité, une soixantaine de personnes évacuées hier soir à Saint-Fons, près de Lyon, suite à un incendie. Un feu dans un immeuble de la rue Mathieu Ducerger. Des détonations auraient été entendues sur place. Il a fallu une soixantaine de pompiers pour venir à bout des flammes. Heureusement, aucun blessé à signaler. L'origine du feu reste inconnue à ce stade. Emmanuel Macron, lui, est sur la Côte d'Azur. Aujourd'hui, le président de la République est venu inaugurer un salon à Nice ce matin avec le Premier ministre indien, Narendra Modi. Les deux dirigeants poursuivront leurs échanges à Beaulieu-sur-Mer avant le sommet du G7 à Évian demain. Et justement, en parallèle du G7, Genève sous haute tension. À la veille donc du sommet d'Évian, des milliers de manifestants de la coalition No G7 défilent ce dimanche pour dénoncer l'impérialisme. La Suisse a mobilisé 4000 militaires et fermé 25 postes frontières. L'Iran, de son côté, a renoncé à l'arme nucléaire. C'est ce qu'a affirmé Donald Trump sur son réseau social ce matin. Le président américain l'assure. Un accord de paix sera signé ce dimanche, ce qu'avait démenti pourtant hier Téhéran. Le locataire de la Maison-Blanche annonce aussi une réouverture du détroit d'Hormuz et une baisse prochaine des prix des carburants. La Coupe du monde de foot, c'est en ce moment au Mexique, aux États-Unis, au Canada. Ce matin, l'Australie s'est imposée face à la Turquie, 2-0. Ce soir, on a Allemagne, Curaçao et Pays-Bas, Japon. La France, elle, jouera son premier match mardi contre le Sénégal. Les supporters français sont assez confiants sur les chances tricolores cette année.
3: Moi, je pense que au moins demi-finaliste. Après, il ne faut pas crier victoire trop vite non plus, parce qu'il y a d'autres très bonnes équipes.
4: La France va faire une bonne Coupe du monde, parce que vu les joueurs qu'il y a, il n'y a pas de raison qu'ils se loupent. Mais je pense pas qu'ils vont la gagner. Je vois plus une équipe comme l'Espagne la prendre. Camavinga, il n'a pas été sélectionné. Il y a aussi Kanté dans le groupe. Kanté qui joue en Arabie Saoudite, est-ce que l'activité qu'il va proposer sera la même qu'en 2022? Je sais pas, on va voir.
5: Je pense que Mbappé va faire une bonne Coupe du Monde. Olise aussi, normalement. Et si on a Olise, Mbappé, Dembélé en attaque, je pense que là, ça va être pas mal.
2: Voilà des propos recueillis parmi l'île des bacs. Et en basket, Monaco qui affronte Paris en fin de journée pour le match 1 de la finale de Betclic Elite. Une affiche identique pour la troisième saison d'affilée. Sacrée en 2024, puis détrônée par Paris en 2025. Le club de la Principauté vise un quatrième trophée cette saison. Les Parisiens, eux, premiers de la saison régulière, tenteront de réaliser le doublé. Coup d'envoi à 17h. Voilà pour l'essentiel de l'actualité. C'est la fin de ce flash. Excellente journée à tous.
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1: Eh bien écoutez, c'est dans l'ensemble un beau dimanche avec du beau soleil, par contre du vent et des rafales à 60 km/h. Les températures, un peu comme hier, toujours aussi hautes, 30-32 degrés.

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1: Bonjour, bonjour à tous. Dans l'actualité, attention, un nouvel épisode de chaleur en perspective sur l'Hexagone. Météo France qui confirme l'arrivée donc d'une vague de chaleur exceptionnelle dès la semaine prochaine. À partir de mardi, les températures ne descendront plus sous les 20 degrés la nuit et vont dépasser les 30 degrés le jour avec un pic attendu autour du 22 juin où le thermomètre pourrait frôler les 42 degrés. Un nouveau pas en avant pour le partenariat franco-indien. Emmanuel Macron était à Nice ce matin avec le premier ministre indien Narendra Modi pour inaugurer un salon de l'innovation indienne, une rencontre au sommet la veille de l'ouverture du G7 à Évian. L'incertitude persiste autour d'un accord de paix entre les États-Unis et l'Iran. Alors que Donald Trump annonce une signature imminente ce dimanche pour ses 80 ans, une agence iranienne assure que Téhéran n'a pas encore pris sa décision. Sur le terrain, la tension reste maximale. Israël a mené de nouvelles frappes sur la banlieue sud de Beyrouth en réponse à des tirs du Hezbollah. La boccia cartonne partout en France. Vous savez, c'est ce sport qui ressemble à de la pétanque, mais pour les personnes en situation de handicap. La fédération compte aujourd'hui 35 000 licenciés dans le pays, et ça principalement avec la médaille d'or décrochée par Aurélie Aubert aux derniers Jeux Paralympiques en 2024. Elle suscite pas mal de vocations, Julie Pierret.
2: La boccia, ça se joue avec des balles.
3: Il y a des balles en cuir, et il y a 6 balles en tout, et il y a des couleurs rouges, des couleurs bleues, il y en a une qui est de couleur blanche. C'est comme la pétanque, mais assis.
2: Elle, c'est Morgane, 6 ans. Elle est tombée dedans il y a un an.
3: La boccia, j'ai commencé à 5 ans. Ça m'a pris de suite. Mais moi, j'adore lancer. Mais le plus compliqué pour moi de la boccia, c'est de me concentrer. J'ai envie de continuer encore pour progresser.
2: Progresser, mais aussi gagner. La petite fille a déjà quelques médailles à la maison, mais elle en veut une en particulier.
3: Mon rêve, c'est que je aille au Paralympique et que je gagne la médaille comme Aurélie Aubert, comme la championne de Paralympique.
2: Et elle est déjà prête.
3: Allons, enfants de la retraite.
4: Le jour de gloire est arrivé.
1: Et puis un mot de sport avant de se quitter du foot, les phases de poules qui se poursuivent à la Coupe du Monde. Voilà les affiches de ce soir et cette nuit. À 19h, Allemagne-Curaçao, à 22h, Pays-Bas-Japon, à 1h du matin, Côte d'Ivoire-Équateur, et puis Suède-Tunisie à 4h du matin. La France, on le rappelle, jouera mardi son premier match, ce sera contre le Sénégal. Voilà pour l'actualité, très bonne journée.
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